0: 路口可能还要耐心等待一会儿了，大概还有一个300米左右的排行的区间。 我们再来关注到中南路，目前呢在中南路上其实整体沿线上都没有比较明显的排行的压力，可能在稍晚一点的时候，在铁路桥下方，也是在中南花园这一段呢会出现有一点点的排行的情况，但是呢其实各位司机朋友们也不用担心，目前呢也是暑假路段，所以说整条中南路上其实整体的通行压力都还好。 在下一个时间点呢，在7点45分，我们将会为您继续播报路况信息。
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